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0: 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Bonjour Marc.
2: Bonjour.
0: La programmation est du tonnerre.
2: Merci.
0: une chose que vous faites chaque année, bien entendu, c'est la soirée d'ouverture. Pour l'espace, je voulais juste demander si les travaux aux rotondes vont changer la disposition ou est-ce que ce sera comme on a l'habitude avec une scène dans la cour et une scène à l'intérieur.
2: Alors, je vous rassure, tout sera comme les années précédentes. Pour l'instant, le chantier n'impacte pas vraiment les congés annulés. Pas cette année. L'année prochaine sûrement, mais cette année pas encore.
0: C'est fantastique. Donc, pour la soirée d'ouverture, il y a un groupe qui a déjà fait un certain effet au festival à Groningen cette année qui s'appelle Guns. Et on va peut-être juste écouter un tout petit peu ce qu'ils font.

0: Voilà avec Chris Himmler, un troisième groupe qui jouera cette soirée-là, Shibaba, ici de Luxembourg. Voilà, pourquoi avez-vous choisi ces trois groupes-là pour commencer cette année?
1: Alors, Gans, c'est aussi un groupe qui était récemment au Out of the Crowd Festival en avril. Et je pense que c'est un des groupes qui a pratiquement le plus marqué les spectateurs du festival, ou du moins qui a marqué. C'est un excellent groupe live. Et pour l'ouverture des congés, on a toujours un peu envie de lancer les feux d'artifice avec des groupes qui motivent bien les gens, qui font danser les gens, en fait. Et là, je pense que c'est un excellent groupe en question. Ensuite, Chris Himmler, c'est un vieux monsieur, monsieur qui est de la bouteille, on va dire, qu'on a retrouvé derrière des projets comme Golden Showers ou Peaches ou encore récemment Umchat. Et il sera en solo et c'est une sorte d'électronique dansante, en fait, mais qui est quand même pas loin de tout ce qui est l'univers indie. Et puis les locaux qu'on ne présente plus, Shibaba. Et oui, enfin, je dis toujours, l'ouverture, c'est vraiment l'occasion d'avoir une idée de tout ce qu'il y aura pendant tous les congés annulés. L'entrée, elle est seulement à 5 euros, ça fait depuis 3 ans qu'on est chaque année complet. Ça se passe en extérieur, il y a un peu plus de place et c'est une vraie atmosphère de festival. Et normalement, il fait beau et c'est agréable.
0: Vous commencez le 24 juillet cette année avec justement cette soirée d'ouverture qui donne déjà un peu une impression de l'éventail qui attend. Parce qu'en termes de genre, il y a vraiment énormément de choses à découvrir. J'ai aussi essayé un peu de séparer la programmation en genre, on va y venir plus tard. Après avoir parlé des trois soirées un peu plus spéciales peut-être, qui font partie du festival chaque année, bon... Je pense que l'échange avec Metz, aller-retour Metz, que vous organisez cette fois-ci, donc oui, inviter des groupes de notre ville voisine, n'a pas existé comme ceci les autres années.
1: C'est... Non, en effet, c'est une nouveauté, c'est un projet Interreg qui s'appelle Grasse, où on collabore avec la ville de Metz. Donc l'idée, c'est qu'eux nous proposent des groupes de Metz, nous on les choisit, et ensuite nous on envoie des groupes luxembourgeois que eux choisissent à Metz. Et la date aurait dû avoir lieu en juin, en fait, à Metz, mais elle aura lieu à la rentrée en octobre, en fait. Donc là, pour l'instant, c'est Metz qui vient à Luxembourgville. Deux artistes, deux musiciens, deux groupes messins et un groupe luxembourgeois.
0: Donc voilà, il y aura le coche-retour donc, en automne. Exactement. Pour cet échange. Et un des groupes qui va jouer sonne comme ceci.

0: fantôme Josepha, ça donne une impression assez fantomesque en effet. Donc peut-être un des groupes un peu plus expérimentaux cette année-ci.
1: Oui, exactement. Et ils seront accompagnés de Karma Vitelli, qui est un des projets d'un artiste qui a joué plusieurs fois sur les scènes luxembourgeoises, qui s'appelle Josie Bazar. Et c'est leur nouveau projet. C'est une sorte de synth bass avec du chant en italien. Et c'est très plaisant. Et ce sera une entrée gratuite aussi.
0: On avait parlé des soirées un peu plus spéciales et aussi, bien entendu, il y a toujours énormément de groupes luxembourgeois qui jouent au congé annulé. Ce n'est pas différent cette année-ci. Et en première partie, des groupes qui peuvent leur convenir. Et aussi, par exemple, à la soirée spéciale Beast Connectis, on avait aussi parlé de la panoplie des genres. Là, on est vraiment dans la musique pop.
1: Oui, c'est une carte blanche donc à Connectist et à Beast. Donc c'est eux qui ont choisi la programmation ce jour-là. Et c'est aussi un peu pour diversifier notre programmation.
0: Beast, donc un label luxembourgeois.
1: Oui, exactement. Et ils ont appelé Adriano Selva et Dori pour jouer ce jour-là. En fait.
0: Adriano Selva, que vous entendez souvent ici sur antenne et qui avait aussi fait une petite session live dans notre cave. Et puis, il y a cette soirée qui s'appelle We Have Bands, qui se concentre aussi sur...
1: Alors, le We Have Bands, c'est justement un focus sur la scène luxembourgeoise. En fait, on propose des soirées qui sont des doubles plateaux, avec chaque fois deux groupes qui jouent. En fait, c'est une entrée gratuite. Et c'est vraiment c'est des sortes de headline show pour soit des tout nouveaux groupes ou des groupes qui ont une certaine forme de notoriété sur la scène locale.
0: Tout nouveau groupe, il y a Full Course Yellow qui sont encore
1: exactement,
0: assez récents.
1: Tout nouveau. Oui, tu es bien renseigné, c'est tout nouveau. Ce sera leur premier concert, justement. On aime bien accueillir les groupes qui n'ont pas encore joué avant. Et c'est toujours agréable à voir. Et oui, c'est un des nouveaux projets d'Olivier Trinan qui... partie de Ice in My Eyes, Cosmo Kramer ensuite. Donc il y a une nouvelle formation, un nouveau groupe. Voilà, j'en dirai pas plus, comme ça les gens...
0: Et Daily Vacation.
1: Et Daily Vacation aussi, mais qu'on connaît aussi depuis un petit bout de temps déjà.
0: Voilà. Et oui, pour, disons, la programmation un peu plus classique, vous avez su convaincre Segassi.

0: Faraque, un groupe légendaire de Washington DC fondé en 1997 et qui a, je pense, énormément influencé la scène luxembourgeoise avec son seul album de math rock qu'il a sorti. Je pense qu'ils ont fait vraiment juste un album et puis une split ou un petit truc comme ça. Mais voilà, c'est super rare d'avoir ce groupe-là et je pense que beaucoup de gens de ma génération qui ont commencé à écouter du rock indé dans les années 90 vont être très heureux de voir ce groupe.
1: Et je pense aussi, il faut aussi préciser que c'est un concert qui est organisé par le collectif Chaltot et ça leur ressemble bien justement en fait quoi. Et dans le cadre des congénialités, on aime bien avoir des collaborations avec différents types de collectifs en fait. Et là, on est vraiment très heureux qu'eux aient réussi à ramener Faraque au Rotonde pour les congénialités.
0: Il y a toujours au congénialité un peu ce plat de résistance de rock indé un peu. Je ne sais pas comment dire, un peu complexe, un peu intéressant, un peu différent, un peu... Voilà, et dans cette lignée, bah, il y a bien entendu Mutiny on the Bounty qui vont jouer aussi. Il y a No Metal in the Spettle qui sont vraiment les deux groupes luxembourgeois de ce genre les plus connus.
1: Oui.
0: Et puis il y a aussi Dead Letter, c'est peut-être un peu plus post-punk mais bien fort aussi.
1: Oui, Dead Letter ils devaient jouer déjà l'année passée, ils ont annulé pas mal de concerts et là entre temps il y a un nouvel album qui est sorti et Dead Letter fait partie d'un des headliners qu'on a cette année.
0: Absolument fantastique. Et aussi Death Heaven qui ont sorti un album juste cette année, début de l'année, qui était bien fort aussi.
1: Oui, Death Heaven c'est vraiment une référence dans le genre et ça c'est encore un autre headliner justement qu'on a cet été. Et c'est un groupe qui je pense qu'il y a quelques années ils ont joué à la Rocale, donc c'est vraiment assez unique de pouvoir les voir dans ce contexte là d'une salle de 280 personnes. Et là effectivement les tickets partent assez vite donc...
0: Et puis il y a aussi les post-punk shoegaze fans qui vont pouvoir admirer Just Mustard et aussi Adult DVD que je vais jouer un peu. Là, je pense que ça va danser dans la salle, ça va bien envoyer.
1: Ouais, c'est un peu l'idée, oui.
0: L'expérimental, le Krautrock seront de la mise aussi avec par exemple Diles qui est nommé Maten, un groupe que je ne connaissais pas du tout avant. Comment est-ce que vous les avez découverts ?
1: Et ça fait partie de toutes les recherches qu'on fait un peu à gauche à droite et c'est aussi un groupe qu'un agent avec lequel on travaille régulièrement nous a suggéré. Et c'est un groupe Krautrock expérimental qui nous vient du Mexique et qui a un peu une approche un peu différente, un peu légère et je pense que ça va être très intéressant à voir.

0: Je pense que voilà, les extraits donnent déjà un peu une idée qu'il y aura vraiment plein de moments très différents. Là, ça semble être un moment un peu plus calme. Il y a des moments un peu plus expérimentaux où on peut peut-être se concentrer, mais aussi voilà, faire sortir la bête pour quelques concerts. Et on a parlé justement que beaucoup de soirées sont libres d'accès. Donc, est-ce que c'est mieux peut-être de réserver sa place et comment est-ce qu'on fait avec les passes? Je sais qu'il y a les blind passes qui doivent être tous partis et ils sont vendus avant que la programmation ne commence.
1: Oui, ceux-là sont partis vraiment très vite parce qu'il y en a très peu aussi. On avait les passes qui donnaient accès à tous les concerts. Ceux-là sont partis très vite, très rapidement aussi. Donc, il ne reste plus que les tickets individuels pour chaque concert. Mmh. Et comme je disais, il y a certains concerts où ils voudraient mieux réserver à l'avance, notamment l'ouverture, la soirée d'ouverture, mais aussi des headliners comme Def Haven, Death Leather, éventuellement Marie Latimore qui est une harpiste et ce sera un concert assis, donc un peu plus intimiste. Qu'est-ce qu'il y a encore d'autre? Just Mustard, je pense que ce serait intéressant de réserver aussi en avance.
0: Et ça, on peut faire sur rotonde.lu, bien entendu. Autre chose à remarquer de spécial pour cette édition?
1: Non, c'est juste qu'on a vraiment une quarantaine de groupes qui vont s'enchaîner sur 28 jours de programmation. On va répéter ce qu'on a initié l'année dernière, un Family Day, donc le lendemain de l'ouverture des congés, l'après-midi. Il y aura une après-midi plus dédiée aux familles, aux jeunes publics. On a toujours ce marché au disque, cette foire au disque, en fait, qui est plus initiée par du moins les exposants sont plus des particuliers que des professionnels, en fait. Donc c'est un échange qui est assez intéressant. Et oui, des concerts gratuits, toujours les DJ sets qui commencent à partir des 18h. Et voilà.
0: Et on vous souhaite du bon temps, comme chaque année. Il y a aussi une soirée organisée par Radio 100.7, ce sera un quiz musical. Si vous voulez participer, écrivez-nous. Merci beaucoup, Mark Hauser.
1: Merci, Mark.
0: Il y a une dernière chanson ici que j'aimerais jouer. C'est de Joshua Aiden, un Nigérien qui est un peu comme un prêtre, mais pas que pour une religion, mais pour l'amour et la joie, n'est-ce pas?
1: Oui, exactement. Et c'est une sorte de spoken words électronique. Et il avait fait il y a quelques années, je pense, la première partie d'un groupe qui était passé à la Koufa, et cette année il était à l'Eurosonic et il avait joué au Grand Théâtre, une grande salle, et je sais qu'il y a eu tout un buzz autour de cet artiste là aussi, et c'est un artiste qu'on retrouve dans plein de festivals cet été aussi, quoi.
0: Et le public était électrisé. It always was, on écoute.

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3: Il est en état de choc. Je pense très honnêtement que dans la réalité, on peut parler de trauma. Et c'est un sentiment que beaucoup de Libanais ont pu ressentir à ce moment-là. Et donc oui, il est dans quelque chose qui relève de la nécessité de se rattacher peut-être à des toutes petites choses qui sont réelles. Après, vous dites qu'il n'y a pas de poésie. Il y a quand même ce besoin pour lui. Je lui ai inventé un désir d'amour et de tendresse quand même. De temps en temps, il se souvient de sa femme. Il ne cesse de dire qu'il ne va pas parler d'elle, mais au final, il parle d'elle. Et puis, c'est une relation qu'on devine avoir été plutôt douce et tendre. Et puis, il rêve de sa voisine aussi. Hein, c'est un désir peut-être plus sexualisé, ce qu'il ressent pour sa jeune voisine. Mais il y a quand même des moments de poésie, parce que sinon, je crois qu'on aurait été dans un moment d'étouffement total. Et je ne voulais pas ça. Je pense que même dans les moments les plus sombres, dans les épisodes les plus ténébreux de l'histoire, il y a quand même à rechercher des moments de respiration.
4: 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Je revenais de mon épicerie, je suis monté à pied. Si j'avais pris l'ascenseur, j'y serais passé. 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

J'utilise beaucoup l'humour dans mes textes. C'est difficile pour moi d'expliquer ce type d'humour-là, qui est un mélange d'ironie, de sarcasme, mais qui, moi, me permet de dire quelquefois des vérités. Au même titre, par exemple, que l'usage de la folie, c'est-à-dire quand on est un peu fou, au final, même si ça dit, la folie dit à quel point on est perturbé, quelque chose en soi tremble, sa boussole intérieure est complètement déglinguée, mais ça permet quand même, de la folie, tout comme l'humour, vont permettre de dire des réalités que la rationalité pure ne permet pas de dire.

0: Il faut se dire que au moment de l'explosion, mais bon, aujourd'hui encore, hein, on n'a pas la vérité sur ce qui s'est réellement passé. Au moment de l'explosion, il y a une très grande incompréhension. Et le personnage est en quête de réponses. Et les premières réponses qui, à l'époque, avaient émané du gouvernement libanais, qui disent c'est l'explosion de nitrate d'ammonium qui posait dans les entrepôts du port, ne le convainquent pas. Parce que pour lui, ce n'est pas possible que ce soit une erreur, que cette explosion quasi nucléaire ait été une erreur. Ce n'est pas possible. Et donc, il cherche un autre type d'explication. Et l'explication qu'il a, lui, c'est de se dire « Mais de toute manière, il y a tout le temps des avions au-dessus de Beyrouth, ce qui est vrai. Et donc, ce sont ces bestioles-là qui... » Il les appelle les bestioles. « Ce sont ces bestioles-là, ces avions-là, qui sont à l'origine de l'explosion. » Et ça le hante, cette recherche de sens, parce que les explications qu'il a ne suffisent pas.
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